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0: Ouais.
1: Ça m'a fait plaisir de te voir aussi.
0: Moi aussi.
1: T'es mignonne avec la...
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Chers auditeurs et auditrices de Radio A, vous êtes en compagnie de Krikor Amerzayan. Je vous présente les quiz. Quiz numéro 72. Première question, le vocabulaire arménien fait le plus d'emprunt au vocabulaire A, perse, B, grec, C, latin. La réponse est le A. Le vocabulaire arménien a fait le plus d'emprunt au vocabulaire perse, iranien. Deuxième question. Un seul de ces trois sommets est plus haut que le mont Ararat qui culmine à 5165 mètres. Point culminant du plateau arménien. Donc lequel mont est supérieur au mont Ararat? A. Le mont Fuji au Japon. B. Le mont Blanc en France. C. Le mont Everest au Tibet. Bien sûr, la réponse était le C. Le mont Everest est plus haut que le mont Ararat, tandis que les monts Fuji et le mont Blanc sont moins hauts que le mont Ararat, le plus haut point du plateau arménien. Troisième question, l'autre nom arménien de la ville d'Erzurum en Arménie occidentale est A. Garin, B. Harpert, C. Bitlis. La réponse est le A. L'autre nom de la ville d'Erzurum en Arménie occidentale, dans les provinces d'Arménie, est Garin. Quatrième question. En 1918, le moins peuplé de ces trois villes de Transcaucasie qui allaient devenir des capitales était A. Tiflis, devenu Tbilissi, B. Bakou, C. Yerevan. La réponse est le C. Yerevan était la ville la moins peuplée des trois capitales de Transcaucasie en 1918. Cinquième question. Un monarque a déclaré en septembre 1895, « J'en ai assez de la question arménienne. J'espère qu'on va maintenant l'enterrer. » Cet homme était le tsar Nicolas II, en A. En B, l'empereur Guillaume II. En C, le sultan Abdulhamid II. La réponse est le A. Le tsar Nicolas II a déclaré « J'en ai assez de cette question arménienne. J'espère qu'on va maintenant l'enterrer. » Sixième question. Le traité de Berlin, 1878, demandait des réformes dans les provinces arméniennes de l'Empire ottoman. Ces provinces arméniennes étaient au nombre de A. 5, B. 6, C. 7. La réponse est le B. Il y avait 6 provinces arméniennes dans l'Empire ottoman. Dans la semaine de Noël 1895, plus de 3000 Arméniens furent brûlés vifs par les Turcs à l'intérieur d'une cathédrale où ils avaient trouvé refuge. Cet épisode tragique, l'une des pages les plus sombres des persécutions anti-arméniennes, s'est déroulée à A. Malatya, B. Van, C. Urfa. La réponse est le C. C'est à Urfa, dans une cathédrale arménienne à Urfa, que dans la semaine de Noël 1895, plus de 3000 Arméniens qui avaient trouvé refuge furent brûlés vifs par les Turcs. Huitième question. Un Arménien fut de 1983 à 1991 le 35e gouverneur de Californie aux États-Unis. Il s'agissait de A. Kirk Kerkorian, B. Krekor Ohanian, C. George Dukmekjian. La réponse est le C. George Dukmekjian fut le gouverneur des États-Unis, de Californie aux États-Unis entre 1983 et 1991. Neuvième question. En septembre 1829, un écrivain arménien et une équipe d'alpinistes furent les premiers hommes de l'histoire à gravir le mont Ararat. Cet écrivain est A. Hovhannes Toumanian, B. Rafi, C. Khatchadur Apovian. La réponse est le C. Khatchadur Apovian, qui gravit avec une équipe d'alpinistes le sommet de l'Ararat. Il fut le premier arménien à le gravir. Dixième question, le chanteur français d'origine arménienne, Daniel Gérard, auteur à succès comme Butterfly, Memphis Tennessee ou l'arménien Tilalali, né à Paris en 1939, a pour nom A.
Gérard Kerlakian, B. Patrick Chouchaïan, C. Michel Krikorian. La réponse est le A. Daniel, chanteur d'origine arménienne, français d'origine arménienne, Daniel Gérard, a pour nom de famille Gérard Kerlakian. Onzième question. L'un de ces trois haltérophiles arméniens fut champion olympique à Moscou en 1980 et sacré champion du monde à 7 reprises. Lequel? A. Yuri Sarkissian, B. Yuri Vartanian, C. Oksen Mirzoyan. La réponse est le B. Yuri Vartanian fut sacré 7 fois champion du monde d'haltérophilie et fut champion olympique à Moscou en 1980. Douzième et dernière question. Cher, la célèbre chanteuse et actrice américaine d'origine arménienne par son père, a pour nom de famille A. Cherilyn Sarkissian Lapierre, B. Cher Sarkissian, C. Cher Sarkis. La réponse est le A. La chanteuse Cher s'appelle Cherilyn Sarkissian Lapierre. Voilà les quiz.

0: Bonjour à toutes et à tous. Aujourd'hui, nous recevons sur Radio A 97.8 FM le docteur généraliste André Marakian, président de l'association La Ligue contre le cancer. À l'occasion de l'événement organisé à L'Oriol, nous allons parler du travail de la Ligue, de la prévention de cancer, de l'accompagnement des malades, mais aussi des progrès de la médecine et des nouveaux traitements. Docteur Marakian, bonjour et merci d'être avec nous.
1: Bonjour Marina, bonjour à toutes et bonjour à tous.
0: Docteur, pour commencer, pouvez-vous nous présenter simplement la Ligue contre le cancer ?
1: Oui, donc la Ligue contre le cancer est une très vieille association qui a plus de 100 ans et qui est présente dans toute la France. Il y a un comité par département. Actuellement, il y a 103 comités. Et donc, c'est une association qui existe depuis très très longtemps. Et en France, elle existe depuis environ les années 1960.
0: D'accord. Et quelles sont aujourd'hui les principales actions de la Ligue auprès des malades et de leurs familles ?
1: Alors, la Ligue a essentiellement quatre missions. La première mission, et la mission historique, c'est de soutenir la recherche contre le cancer. Donc, on sait que le cancer, c'est la première cause de mortalité en France, et la Ligue soutient la recherche. À titre d'exemple, en 2024, la Ligue a donné environ 40 millions d'euros à la recherche. C'est le premier financeur privé de la recherche contre le cancer en France. La deuxième mission de la Ligue, c'est de faire de la prévention et d'encourager le dépistage. Donc on en parlera peut-être tout à l'heure. Dans le cadre d'Octobre Rose, la Ligue est très très active. On intervient dans les écoles, on est reconnu par l'éducation nationale, on intervient dans les entreprises pour essayer de sensibiliser les gens au dépistage des cancers. Parce qu'on sait que si un cancer est pris suffisamment tôt, on a beaucoup de chances de le guérir. La troisième mission, c'est le soutien auprès des malades. Lorsque une personne a été atteinte d'un cancer, qu'elle a subi un traitement, on en parlera tout à l'heure des traitements, on peut proposer ce qu'on appelle des soins de support qui aident justement à ce que le cancer ne récidive pas. Alors les soins de support, c'est l'activité physique, c'est les conseils diététiques, c'est le soutien psychologique, la socio-esthétique. Et toutes ces choses, on les propose aux malades atteints de cancer gratuitement. Alors on le fait à Valence, là où sont nos bureaux, mais on a aussi des antennes sur tout le département, par exemple à L'Oriol, à Cray, à Die, à Pierrelatte. Et là, les malades peuvent venir et on les prend en charge gratuitement et on leur propose tous ces soins de support. On propose aussi un soutien financier. Lorsque les gens ont des difficultés financières, ils peuvent s'adresser à la Ligue à travers les assistantes sociales et on peut les aider financièrement. La quatrième action, c'est le plaidoyer. Alors là, ça se passe surtout au niveau de la fédération à Paris. À Paris, donc, on a une fédération avec un président national qui intervient auprès du président de la République, auprès des ministres de la Santé, pour faire avancer la cause du cancer. Voilà.
0: Le mot cancer fait encore beaucoup de peur. Aujourd'hui, quand on peut dire aux personnes qui pensent qu'un cancer signifie forcément une maladie sans issue. On peut dire quoi ?
1: Alors, absolument pas. Donc, quand j'étais jeune médecin, il y a bien des années, effectivement, malheureusement, beaucoup de mes patients qui avaient des cancers, par exemple, si je prends le cancer du sein, puisqu'on est dans l'Octobre rose, beaucoup de mes patientes sont malheureusement décédées. Mais aujourd'hui, lorsqu'un cancer du sein est pris suffisamment tôt, les femmes ont 9 chances sur 10 de guérir. Donc on a fait d'énormes progrès. Aujourd'hui, on arrive à guérir ou à ce que la maladie se transforme en maladie chronique dans 50% des cas. Donc aujourd'hui, je crois qu'il faut arrêter en pensant que dès qu'on a un cancer, on va mourir forcément dans les mois ou les années qui viennent. Bien sûr, il y a beaucoup de cancers, ça dépend aussi des cancers. Il y en a qui sont plus graves que d'autres. Mais par exemple, un cancer de la testicule, on a 100% de chances de guérir. Mais un cancer du cerveau, les glioblastomes, Là, c'est beaucoup plus grave. Il y a un cancer aussi qui est grave, c'est le cancer du pancréas. Mmh. Mais on guérit les cancers des poumons, les cancers colorectaux, les cancers du sein, beaucoup de cancers.
0: Oui, on entend beaucoup de choses sur les causes du cancer.
1: Alors effectivement, il y a un chiffre qui est très important à retenir, c'est que 40% des cancers pourraient être évités. Juste à titre d'exemple, il y a 430 000 cancers qui sont diagnostiqués chaque année, 1000 par jour. Donc si on appliquait les règles de prévention, 40% de ces cancers pourraient être évités. Donc la moitié de 430 000 pourraient être évités.
0: Oui. Que savons-nous aujourd'hui des principaux facteurs qui peuvent augmenter le risque du cancer ?
1: Alors, la prévention, on accentue le message par rapport, premièrement, au tabac. Mmh. Le tabac. Par exemple, nous, on est très actifs. On a créé des zones où on n'avait pas le droit de fumer autour des écoles. Et on a vraiment une action auprès des jeunes aussi pour pas qu'ils fument. Alors, quand on parle de tabac, bien sûr, on inclut aussi toutes les drogues qu'on peut fumer. La deuxième, bien sûr, c'est l'alcool. C'est très important de faire une prévention aussi par rapport à l'alcool. Après, il y a la mauvaise alimentation.
0: Oui.
1: Après, il y a bien sûr la pollution. Mmh. On a une explosion des cancers de la peau à cause du soleil. Alors, d'un côté, il faut du soleil pour la vitamine D, mais d'un autre côté, on doit aussi se protéger. Voilà les principaux facteurs de risque, en sachant que le manque d'activité physique est aussi un facteur qui peut provoquer des cancers.
0: Et quelle est la place de l'hérédité?
1: Alors, l'hérédité joue bien sûr dans les cancers, mais pour une petite part, il y a certains cancers, effectivement, qui sont liés à l'hérédité. Lorsque on a eu, par exemple, je reste avec le cancer du sein, chez une femme qui a eu un cancer du sein, la grand-mère, la fille, on va la surveiller d'autant plus. Et si jamais elle a un cancer, on va rechercher si effectivement il y a une histoire génétique. Mais l'hérédité, c'est pas une grande part des cancers.
0: Et quels conseils simples donneriez-vous à nos auditeurs pour réduire leur risque au quotidien?
1: Alors, premièrement, d'arrêter de fumer. Ça, c'est le béaba. Enfin, il faudrait que dans les années qui viennent, le tabagisme soit totalement arrêté. Et là, on éviterait beaucoup, beaucoup de cancers. Et alors, avec le tabac, pas uniquement le cancer, aussi les maladies cardiovasculaires. Après, bien sûr, l'alcool. L'alcool et le tabac, ce sont deux facteurs détonnants qui favorisent beaucoup de cancers. Ensuite, je conseillerais aussi une alimentation saine. L'importance de manger 5 fruits et légumes, on connaît toutes ces choses, d'éviter les plats préparés, en particulier aussi chez les petits. Si vous avez un petit tout et vous lui mettez un sac de chips devant lui, c'est pas une bonne idée parce que déjà tout petit, il va commencer à consommer des plats préparés. Donc toutes ces choses-là sont à éviter. Et de pratiquer de l'activité physique, c'est essentiel.
0: Oui. Et quels sont les dépistages qu'il ne faut surtout pas négliger?
1: Alors, on est dans un beau pays en France où on a mis en place un dépistage gratuit contre essentiellement 2-3 cancers. Le premier, c'est le dépistage du cancer du sein. Donc, toutes les femmes. Bon, il y a aussi des cancers du sein chez l'homme, mais c'est très très rare. Donc, on va rester sur les femmes. On propose un dépistage de 50 à 74 ans avec une mammographie tous les 2 ans. C'est gratuit. Il y a 2 radiologues qui vont lire les images. Et si on découvre quelque chose très rapidement, le traitement va être relativement léger. On ne sera pas obligé d'enlever totalement le sein. Il n'y aura peut-être pas forcément de chimiothérapie. Et on a, comme je l'ai dit, 9 chances sur 10 de guérir. Donc, importance du dépistage. Il faut savoir que aujourd'hui, seulement une femme sur 2 répond au dépistage. Les femmes reçoivent le papier et malheureusement, elles ne répondent pas au dépistage. Maintenant, les cancers existent avant 40 ans et après 74 ans. Donc, si on est dans une famille où on a des cancers, il faut en parler au médecin pour que le médecin prescrive une mammographie. Après 74 ans, il ne faut pas hésiter non plus à s'examiner et sentir si on voit une différence. Deuxième dépistage, le cancer colorectal, qui est un cancer très fréquent, 50 à 74 ans, toujours. il suffit de récupérer donc le kit en pharmacie ou chez le médecin où certains le reçoivent et de faire un petit prélèvement de sel et de l'envoyer. Et s'il y a du sang, on fait une coloscopie. Et là aussi, on peut dépister un cancer très tôt. Et puis, il y a les frottis chez les femmes. Mmh. C'est aussi quelque chose d'important. Il n'y a pas de dépistage pour le cancer de la prostate chez l'homme, qui est le cancer le plus fréquent. Et on est en train de mettre en place dans la région Rhône-Alpes le dépistage du cancer du poumon avec un camion qui a été financé par les ARS et les hôpitaux de Lyon et la Ligue contre le cancer de Lyon. Il y a un camion qui circule dans toute la région avec un scanner, un médecin, une consultation de tabacologie. Et on peut justement dépister des cancers très tôt. Je crois que dans les semaines qui viennent, le cancer va être dans le Royan, peut-être Saint-Jean-Royan ou la Chapelle-en-Vercors par là-bas. Et ce camion circule dans toute la région.
0: Et vous savez pourquoi certaines personnes hésitent encore à faire un dépistage, même lorsqu'il est proposé gratuitement?
1: Alors, certaines personnes, c'est par négligence, parce que voilà, on pense que le cancer, c'est pour les autres. Mais malheureusement, je pense que ceux qui nous écoutent peuvent en témoigner aussi. Il n'y a pas une famille qui n'est pas concernée par le cancer. Mon papa, par exemple, est mort d'un cancer du côlon. Et donc, on est tous concernés par le cancer. Donc, c'est important de faire le dépistage. La deuxième chose, c'est que, par exemple, pour les mammographies, parfois, ça peut être un peu douloureux pour certaines femmes, donc elles hésitent à aller. D'autres personnes aussi font ce qu'on dit, on appelle en France la politique de l'autruche, qui met la tête dans le sable, soi-disant. Voilà, je préfère pas savoir. Et c'est pas une bonne réaction. Parce que, encore une fois, je le dis et je répète, si un diagnostic est fait tôt, on a de fortes chances de guérir pour beaucoup de cancers.
0: La médecine du cancer a beaucoup évolué ces dernières années. Quelles sont, selon vous, les avancées les plus importantes dans le traitement du cancer aujourd'hui?
1: Alors, je vais quand même parler du traitement du cancer en général. Bon, les grands traitements, c'est la chirurgie, c'est la radiothérapie, c'est la chimiothérapie. Donc, dans ces trois domaines, on a fait des progrès dans la façon d'opérer, dans les médicaments qu'on donne en chimiothérapie, dans la radiothérapie avec les nouvelles techniques. Et donc, il y a des nouveaux traitements avec l'immunothérapie. Mm-hmm. Donc, l'immunothérapie.
0: Qu'est-ce que c'est ?
1: Alors, l'immunothérapie, ça consiste à... on s'est rendu compte que les cancers avaient un lien avec notre système immunitaire qui pouvait être défaillant. Donc, on récupère des cellules immunitaires de l'organisme qu'on essaye d'améliorer et qu'on injecte après à la personne pour que le corps, justement, se défende. Et par exemple, dans certains cancers, les mélanomes, les cancers de la peau et les cancers du poumon, c'est des traitements qui sont absolument extraordinaires. Il y a aussi la cryothérapie, mais je crois qu'on va en parler peut-être un peu plus tout à l'heure.
0: J'aimerais maintenant parler d'une technique qui est peut-être moins connue du grand public, la cryothérapie ou le traitement de certaines tumeurs par le froid. Pouvez-vous nous expliquer simplement en quoi consiste cette technique? Comment le froid peut-il détruire une tumeur?
1: Ok, alors la cryothérapie ou cryoablation consiste à introduire une ou plusieurs sondes sous contrôle, bien sûr, d'imagerie, échographie, scanner ou IRM. Et l'idée, c'est d'aller chercher la tumeur et quelque part de la congeler. Et il y a une espèce de cycle congélation et décongélation qui va entraîner la destruction de cette tumeur locale. Mais, donc, encore une fois, c'est un traitement qui est local pour des petites tumeurs. On l'utilise par exemple dans les tumeurs du rein, les cancers du rein. On peut l'utiliser aussi dans les cancers du foie et aussi de la prostate. Mais il faut que les cellules soient petites. Alors, les avantages, c'est qu'il n'y a pas d'incision, hein, il n'y a pas d'opération. Donc, c'est une destruction qui est très ciblée sur la tumeur. Et la récupération, après avoir subi ce traitement, est très rapide. Mais encore une fois, ce sont des indications qui sont très limité. On ne peut pas traiter tous les cancers avec cette technique.
0: Oui, et ça sera sous anesthésie générale?
1: Oui, bien sûr. Oui, une anesthésie.
0: Oui. Est-ce qu'une alternative à la chirurgie ou plutôt un traitement complémentaire qu'il faut?
1: Alors, il y a aussi la chimiothérapie hein, en traitement complémentaire. Donc,
0: oui.
1: Par exemple, aussi, avant une chirurgie, dans certains cancers, on peut proposer une chimiothérapie pour réduire la taille du cancer mm-hmm. et pour pouvoir après opérer dans de meilleures conditions.
0: Quels sont les avantages de cette technique pour le patient? Et quelles sont ses limites? Est-ce que tous les patients peuvent en bénéficier de la cryothérapie?
1: Alors, comme je vous l'ai dit, l'avantage, c'est qu'il n'y a pas d'incision, on n'ouvre pas. Il n'y a pas de cicatrice. La récupération est beaucoup plus rapide. L'avantage aussi, c'est qu'on détruit juste la zone cancéreuse. Mm-hmm. Le problème, c'est que si la tumeur est trop grande, trop étendue, près de vaisseaux, ça devient compliqué, parce qu'on peut aussi atteindre les cellules autour. Donc, les indications restent quand même limitées.
0: Oui. Quand vous regardez le progrès réalisé ces dernières années, qu'est-ce qui vous donne le plus d'espoir pour l'avenir?
1: Alors, on parle beaucoup de l'intelligence artificielle, mm-hmm. l'IA. Hein. Avec l'IA, je pense qu'on va pouvoir faire donc déjà d'énormes progrès dans le diagnostic. Aujourd'hui, je pense qu'on utilise déjà l'IA lorsqu'on fait un prélèvement. Mm-hmm. En utilisant l'IA pour justement voir s'il y a des cellules cancéreuses, on est beaucoup plus performant. On utilise l'IA aussi lorsqu'on lit des radios. C'est pas toujours évident pour un opérateur de voir s'il y a une lésion ou pas. Avec l'IA, on pourra faire des diagnostics beaucoup plus précis. Et je pense que aussi dans le cadre des traitements, on va pouvoir avancer aussi au niveau de la recherche, justement pour trouver les causes et ce qui se passe au niveau des cellules lorsqu'une cellule commence à se multiplier de façon totalement anarchique. Pourquoi et comment arriver à freiner ce développement anarchique?
0: Mmh. Quelle importance donnez-vous à l'accompagnement psychologique et humain d'une personne atteinte d'un cancer?
1: C'est absolument essentiel. Je vais juste vous donner un petit exemple. J'ai un de mes anciens patients, puisque maintenant je suis à la retraite, avec qui j'ai repris contact, et j'ai vu dans le journal qu'il avait écrit un livre. Et ce livre racontait que, au travers du cancer qu'il a eu, ce qui l'a aidé, c'est justement de faire de l'activité physique. Alors, au travers de l'activité physique, il y a plusieurs éléments, bien sûr, il y a la question de la dépense d'énergie, mais aussi il y a le côté convivial où on rencontre des personnes, on rencontre d'autres personnes qui traversent les mêmes problèmes, on peut parler ensemble. Et ça fait partie aussi de la dimension psychologique

0: département qui organise chaque année un événement pour justement récolter de l'argent pour pouvoir faire un don à la Ligue, puisque la Ligue vit uniquement de la générosité des gens. On n'a pas de subvention, c'est insignifiant. On a essentiellement des dons ou des legs. Donc cet argent permet d'une part de soutenir la recherche nationale ou régionale, les chercheurs de Lyon, Grenoble, Saint-Étienne, et aussi de proposer tous ces soins dont j'ai parlé tout à l'heure gratuitement ou de soutenir financièrement les malades. Donc cette antenne de L'Oriole organise un événement et cette année, c'est eux qui ont eu sur le cœur d'inviter un chanteur qui va chanter le répertoire de Charles Aznavour. Et donc moi, ça m'a tout de suite emballé, étant donné que je suis bien sûr d'origine arménienne et j'ai tout de suite été d'accord et je participerai donc samedi soir à ce concert. Donc chacun est invité. Je vais juste donner le numéro de téléphone parce que la soirée va... En fait, la soirée, donc ce chanteur va venir chanter les chansons de Charles Aznavour. Et donc les personnes pourront aussi s'asseoir à une table et prendre une petite collation. Donc c'est bien de pouvoir peut-être s'inscrire à l'avance pour les gens qui sont intéressés. Il y a encore quelques places. Je peux donner les numéros de téléphone si les gens sont intéressés. Donc 06 76 57 67 44 ou 07 70 55 63 97. Elles peuvent téléphoner et réserver donc une place. Je crois que les places sont à 25 €. Et tout l'argent récolté sera donné donc à la Ligue contre le cancer.
1: Oui. Docteur André Marakian, avant de terminer, si vous avez un seul message à adresser aujourd'hui à nos auditeurs concernant le cancer, la prévention et de l'espoir, quel serait-il?
0: Bon, d'abord un message quand même d'espoir. Bon, malheureusement, on continue à mourir du cancer, mais le message d'espoir, c'est qu'on en guérit, ou si on ne la guérit pas, la maladie va devenir une maladie chronique comme d'autres maladies chroniques. Ça, c'est la première chose. La deuxième chose, puisqu'on arrive dans la période d'Octobre rose, c'est le message à toutes les femmes, à toutes les mamans, les grands-mères de 50 à 74 ans, de ne pas négliger le dépistage et d'une façon générale de ne pas négliger les dépistages qui sont proposés en France. La troisième chose, c'est d'agir sur les facteurs de risque, une bonne alimentation, pas fumer, l'alcool le moins possible et une bonne alimentation.
1: Oui.
0: Et l'exercice physique.
1: Oui. Merci beaucoup, docteur, d'avoir répondu à nos questions et merci pour votre engagement auprès des personnes touchées par le cancer.
0: Avec plaisir. Merci à vous.
1: Oui, je rappelle à nos auditeurs que la soirée aura lieu ce samedi 26 septembre à 20 h 30 à la salle des fêtes de L'Oriole avec Stéphane Reynaud, Isbachian, qui chantera Aznavour. L'entrée est de 25 € au profit des actions de la Ligue contre le cancer. Merci beaucoup pour votre écoute et à bientôt sur Radio A.

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0: Bonjour à toutes et à tous. Aujourd'hui, nous recevons sur Radio A 97.8 FM le docteur généraliste André Marakian, président de l'association La Ligue contre le cancer. À l'occasion de l'événement organisé à L'Auriole, nous allons parler du travail de la Ligue, de la prévention de cancer, de l'accompagnement des malades, mais aussi des progrès de la médecine et des nouveaux traitements. Docteur Marakian, bonjour et merci d'être avec nous.
1: Bonjour Marina, bonjour à toutes et bonjour à tous.
0: Docteur, pour commencer, pouvez-vous nous présenter simplement la Ligue contre le cancer ?
1: Oui, donc la Ligue contre le cancer est une très vieille association qui a plus de 100 ans et qui est présente dans toute la France. Il y a un comité par département. Actuellement, il y a 103 comités. Et donc, c'est une association qui existe depuis très très longtemps. Et en France, elle existe depuis environ...

0: avant les années 1960.
1: D'accord. Et quelles sont aujourd'hui les principales actions de la Ligue auprès des malades et de leurs familles?
0: Alors la Ligue a essentiellement quatre missions. La première mission, et la mission historique, c'est de soutenir la recherche contre le cancer. Donc on sait que le cancer, c'est la première cause de mortalité en France. Et la Ligue soutient la recherche. À titre d'exemple, en 2024, la Ligue a donné environ 40 millions d'euros à la recherche. C'est le premier financeur privé de la recherche contre le cancer en France. La deuxième mission de la Ligue, c'est de faire de la prévention et d'encourager le dépistage. Donc on en parlera peut-être tout à l'heure. Dans le cadre d'Octobre Rose, la Ligue est très très active. On intervient dans les écoles, on est reconnu par l'éducation nationale, on intervient dans les entreprises pour essayer de sensibiliser les gens au dépistage des cancers. Parce qu'on sait que si un cancer est pris suffisamment tôt, on a beaucoup de chances de le guérir. La troisième mission, c'est le soutien auprès des malades. Lorsque une personne a été atteinte d'un cancer, qu'elle a subi un traitement, on en parlera tout à l'heure des traitements, on peut proposer ce qu'on appelle des soins de support qui aident justement à ce que le cancer ne récidive pas. Alors les soins de support, c'est l'activité physique, c'est les conseils diététiques, c'est le soutien psychologique, la socio-esthétique. Et toutes ces choses, on les propose aux malades atteints de cancer gratuitement. Alors on le fait à Valence, là où sont nos bureaux, mais on a aussi des antennes sur tout le département, par exemple à L'Oriol, à Cray, à Die, à Pierrelatte. Et là, les malades peuvent venir et on les prend en charge gratuitement et on leur propose tous ces soins de support. On propose aussi un soutien financier. Lorsque les gens ont des difficultés financières, peuvent s'adresser à la Ligue à travers les assistantes sociales et on peut les aider financièrement. La quatrième action, c'est le plaidoyer. Alors là, ça se passe surtout au niveau de la fédération à Paris. À Paris, donc, on a une fédération avec un président national qui intervient auprès du président de la République, auprès des ministres de la Santé, pour faire avancer la cause du cancer. Voilà.
1: Le mot cancer fait encore beaucoup de peur. Aujourd'hui, quand on peut dire aux personnes qui pensent qu'un cancer signifie forcément une maladie sans issue?
0: Alors, absolument pas. Donc, quand j'étais jeune médecin, il y a bien des années, effectivement, malheureusement, beaucoup de mes patients qui avaient des cancers, par exemple, si je prends le cancer du sein, puisqu'on est dans Octobre Rose, beaucoup de mes patientes sont malheureusement décédées. Mais aujourd'hui, lorsqu'un cancer du sein est pris suffisamment tôt, les femmes ont 9 chances sur 10 de guérir. Donc on a fait d'énormes progrès. Aujourd'hui, on arrive à guérir ou à ce que la maladie se transforme en maladie chronique dans 50% des cas. Donc aujourd'hui, je crois qu'il faut arrêter en pensant que dès qu'on a un cancer, on va mourir forcément dans les mois ou les années qui viennent. Bien sûr, il y a beaucoup de cancers, ça dépend aussi des cancers. Il y en a qui sont plus graves que d'autres. Mais par exemple, un cancer de la testicule, on a 100% de chances de guérir. Mais un cancer du cerveau, les glioblastomes, là c'est beaucoup plus grave. Il y a un cancer aussi qui est grave, c'est le cancer du pancréas. Mais on guérit les cancers des poumons, les cancers colorectaux, les cancers du sein, beaucoup de cancers.
1: Oui, on entend beaucoup de choses sur les causes du cancer.
0: Alors effectivement, il y a un chiffre qui est très important à retenir, c'est que 40% des cancers pourraient être évités. Juste à titre d'exemple, il y a 430 000 cancers qui sont diagnostiqués chaque année, 1000 par jour. Donc si on appliquait les règles de prévention, 40% de ces cancers pourraient être évités. Donc la moitié de 430 000 pourraient être évités.
1: Oui. Que savons-nous aujourd'hui des principaux facteurs qui peuvent augmenter le risque du cancer?
0: Alors, la prévention, on accentue le message par rapport, premièrement, au tabac. Le tabac. Par exemple, nous, on est très actifs. On a créé des zones où on n'avait pas le droit de fumer autour des écoles. Et on a vraiment une action auprès des jeunes aussi pour pas qu'ils fument. Alors, quand on parle de tabac, bien sûr, on inclut aussi toutes les drogues qu'on peut fumer. La deuxième, bien sûr, c'est l'alcool. C'est très important de faire une prévention aussi par rapport à l'alcool. Après, il y a la mauvaise alimentation.
1: Oui.
0: Après, il y a bien sûr la pollution. On a une explosion des cancers de la peau à cause du soleil. Alors, d'un côté, il faut du soleil pour la vitamine D, mais d'un autre côté, on doit aussi se protéger. Voilà les principaux facteurs de risque, en sachant que le manque d'activité physique est aussi un facteur qui peut provoquer des cancers.
1: Et quelle est la place de l'hérédité?
0: Alors, l'hérédité joue bien sûr dans les cancers, mais pour une petite part, il y a certains cancers, effectivement, qui sont liés à l'hérédité. Lorsque on a eu, par exemple, je reste avec le cancer du sein, chez une femme qui a eu un cancer du sein, la grand-mère, la fille, on va la surveiller d'autant plus. Et si jamais elle a un cancer, on va rechercher si effectivement il y a une histoire génétique. Mais l'hérédité, ce n'est pas une grande part des cancers.
1: Et quels conseils simples donneriez-vous à nos auditeurs pour réduire leurs risques au quotidien?
0: Alors, premièrement, d'arrêter de fumer. Ça, c'est le béaba. Enfin, il faudrait que dans les années qui viennent, le tabagisme soit totalement arrêté. Et là, on éviterait beaucoup, beaucoup de cancers. Et alors, avec le tabac, pas uniquement le cancer, aussi les maladies cardiovasculaires. Après, bien sûr, l'alcool. L'alcool et le tabac, ce sont deux facteurs détonnants qui favorisent beaucoup de cancers. Ensuite, je conseillerais aussi une alimentation saine. L'importance de manger 5 fruits et légumes, on connaît toutes ces choses, d'éviter les plats préparés, en particulier aussi chez les petits. Si vous avez un petit tout et vous lui mettez un sac de chips devant lui, c'est pas une bonne idée parce que déjà tout petit, il va commencer à consommer des plats préparés. Donc toutes ces choses-là sont à éviter. Et de pratiquer de l'activité physique, c'est essentiel.
1: Oui. Et quels sont les dépistages qu'il ne faut surtout pas négliger?
0: Alors, on est dans un beau pays en France où on a mis en place un dépistage gratuit contre essentiellement 2-3 cancers. Le premier, c'est le dépistage du cancer du sein. Donc, toutes les femmes. Bon, il y a aussi des cancers du sein chez l'homme, mais c'est très très rare. Donc, on va rester sur les femmes. On propose un dépistage de 50 à 74 ans avec une mammographie. Tous les 2 ans, c'est gratuit. Il y a 2 radiologues qui vont lire les images. Et si on découvre quelque chose très rapidement, le traitement va être relativement léger. On ne sera pas obligé d'enlever totalement le sein. Il n'y aura peut-être pas forcément de chimiothérapie. Et on a, comme je l'ai dit, 9 chances sur 10 de guérir. Donc, importance du dépistage. Il faut savoir qu'aujourd'hui, seulement une femme sur 2 répond au dépistage. Les femmes reçoivent le papier et malheureusement, elles ne répondent pas au dépistage. Maintenant, les cancers existent avant 40 ans et après 74 ans. Donc, si on est dans une famille où on a des cancers, il faut en parler au médecin pour que le médecin prescrive une mammographie. Après 74 ans, il ne faut pas hésiter non plus à s'examiner et sentir si on voit une différence. Deuxième dépistage, le cancer colorectal, qui est un cancer très fréquent, 50 à 74 ans, toujours. Il suffit de récupérer le kit en pharmacie ou chez le médecin où certains le reçoivent et de faire un petit prélèvement de sel et de l'envoyer. Et s'il y a du sang, on fait une coloscopie. Et là aussi, on peut dépister un cancer très tôt. Et puis, il y a les frottis chez les femmes. C'est aussi quelque chose d'important. Il n'y a pas de dépistage pour le cancer de la prostate chez l'homme, qui est le cancer le plus fréquent. Et on est en train de mettre en place dans la région Rhône-Alpes le dépistage du cancer du poumon avec un camion qui a été financé par les ARS et les hôpitaux de Lyon et la Ligue contre le cancer de Lyon. Il y a un camion qui circule dans toute la région avec un scanner, un médecin, une consultation de tabacologie. Et on peut justement dépister des cancers très tôt. Je crois que dans les semaines qui viennent, le cancer va être dans le Royan, peut-être Saint-Jean-Royan ou la Chapelle-en-Vercors par là-bas. Et ce camion circule dans toute la région.
1: Et vous savez pourquoi certaines personnes hésitent encore à faire un dépistage, même lorsqu'il est proposé gratuitement?
0: Alors, certaines personnes, c'est par négligence, parce que voilà, on pense que le cancer, c'est pour les autres. Mais malheureusement, je pense que ceux qui nous écoutent peuvent en témoigner aussi. Il n'y a pas une famille qui n'est pas concernée par le cancer. Mon papa, par exemple, est mort d'un cancer du côlon. Et donc, on est tous concernés par le cancer. Donc, c'est important de faire le dépistage. La deuxième chose, c'est que, par exemple, pour les mammographies, parfois, ça peut être un peu douloureux pour certaines femmes, donc elles hésitent à aller. D'autres personnes aussi font ce qu'on dit, on appelle en France la politique de l'autruche, qui met la tête dans le sable, soi-disant. Voilà, je préfère pas savoir. Et c'est pas une bonne réaction. Parce que, encore une fois, je le dis et je répète, si un diagnostic est fait tôt, on a de fortes chances de guérir pour beaucoup de cancers.
1: La médecine du cancer a beaucoup évolué ces dernières années. Quelles sont, selon vous, les avancées les plus importantes dans le traitement du cancer aujourd'hui?
0: Alors, je vais quand même parler du traitement du cancer en général. Bon, les grands traitements, c'est la chirurgie, c'est la radiothérapie, c'est la chimiothérapie. Donc, dans ces trois domaines, on a fait des progrès dans la façon d'opérer, dans les médicaments qu'on donne en chimiothérapie, dans la radiothérapie avec les nouvelles techniques. Et donc, il y a des nouveaux traitements avec l'immunothérapie. Mm-hmm. Donc, l'immunothérapie.
1: Qu'est-ce que c'est ?
0: Alors, l'immunothérapie, ça consiste à... on s'est rendu compte que les cancers avaient un lien avec notre système immunitaire qui pouvait être défaillant. Donc, on récupère des cellules immunitaires de l'organisme qu'on essaye d'améliorer et qu'on injecte après à la personne pour que le corps, justement, se défende. Et par exemple, dans certains cancers, les mélanomes, les cancers de la peau et les cancers du poumon, c'est des traitements qui sont absolument extraordinaires. Il y a aussi la cryothérapie, mais je crois qu'on va en parler peut-être un peu plus tout à l'heure.
1: Oui, j'aimerais maintenant parler d'une technique qui est peut-être moins connue du grand public, la cryothérapie ou le traitement de certaines tumeurs par le froid. Pouvez-vous nous expliquer simplement en quoi consiste cette technique? Comment le froid peut-il détruire une tumeur?
0: Ok, alors la cryothérapie ou cryoablation consiste à introduire une ou plusieurs sondes sous contrôle, bien sûr, d'imagerie, échographie, scanner ou IRM. Et l'idée, c'est d'aller chercher la tumeur et quelque part de la congeler. Et il y a une espèce de cycle congélation et décongélation qui va entraîner la destruction de cette tumeur locale. Mais donc, encore une fois, c'est un traitement qui est local pour des petites tumeurs. On l'utilise par exemple dans les tumeurs du rein, les cancers du rein. On peut l'utiliser aussi dans les cancers du foie et aussi de la prostate. Mais il faut que les cellules soient petites. Alors, les avantages, c'est qu'il n'y a pas d'incision, hein, il n'y a pas d'opération. Donc, c'est une destruction qui est très ciblée sur la tumeur. Et la récupération après avoir subi ce traitement est très rapide. Mais encore une fois, ce sont des indications qui sont très limitées. On ne peut pas traiter tous les cancers avec cette technique.
1: Oui, et ce sera sous anesthésie générale?
0: Oui, bien sûr. Oui, il y a une anesthésie.
1: Oui. Est-ce qu'une alternative à la chirurgie ou plutôt un traitement complémentaire qu'il faut?
0: Alors, il y a aussi la chimiothérapie hein, en traitement complémentaire. Donc... Oui. Par exemple aussi, avant une chirurgie, dans certains cancers, on peut proposer une chimiothérapie pour réduire la taille du cancer et pour pouvoir après opérer dans de meilleures conditions.
1: Quels sont les avantages de cette technique pour le patient et quelles sont ses limites? Est-ce que tous les patients peuvent en bénéficier de la cryothérapie?
0: Alors, comme je vous l'ai dit, l'avantage, c'est qu'il n'y a pas d'incision, on n'ouvre pas. Il n'y a pas de cicatrice là. La récupération est beaucoup plus rapide. L'avantage aussi, c'est que on détruit juste la zone cancéreuse. Le problème, c'est que si la tumeur est trop grande, trop étendue, près de vaisseaux, ça devient compliqué parce qu'on peut aussi atteindre les cellules autour. Donc, les indications restent quand même limitées.
1: Oui. Quand vous regardez le progrès réalisé ces dernières années, qu'est-ce qui vous donne le plus d'espoir pour l'avenir?
0: Alors, on parle beaucoup de l'intelligence artificielle, l'IA. Hein. Avec l'IA, je pense qu'on va pouvoir faire donc déjà d'énormes progrès dans le diagnostic. Aujourd'hui, je pense qu'on utilise déjà l'IA lorsqu'on fait un prélèvement. En utilisant l'IA pour justement voir s'il y a des cellules cancéreuses, on est beaucoup plus performant. On utilise l'IA aussi lorsqu'on lit des radios. C'est pas toujours évident pour un opérateur de voir s'il y a une lésion ou pas. Avec l'IA, on pourra faire des diagnostics beaucoup plus précis. Et je pense que aussi dans le cadre des traitements, on va pouvoir avancer aussi au niveau de la recherche, justement pour trouver les causes et ce qui se passe au niveau des cellules lorsqu'une cellule commence à se multiplier de façon totalement anarchique. Pourquoi et comment arriver à freiner ce développement anarchique.
1: Quelle importance donnez-vous à l'accompagnement psychologique et humain d'une personne atteinte d'un cancer?
0: C'est absolument essentiel. Je vais juste vous donner un petit exemple. J'ai un de mes anciens patients, puisque maintenant je suis à la retraite, avec qui j'ai repris contact, et j'ai vu dans le journal qu'il avait écrit un livre. Et ce livre racontait que, au travers du cancer qu'il a eu, ce qui l'a aidé, c'est justement de faire de l'activité physique. Alors, au travers de l'activité physique, il y a plusieurs éléments. Bien sûr, il y a la question de la dépense d'énergie, mais aussi il y a le côté convivial où on rencontre des personnes, on rencontre d'autres personnes qui traversent les mêmes problèmes. On peut parler ensemble. Et ça fait partie aussi de la dimension psychologique. La dimension psychologique est absolument essentielle. Deux patients, l'un va dire « moi je vais me battre, je ne vais pas me laisser aller » et l'autre celui qui se laisse aller aura beaucoup moins de chances de guérir. La dimension psychologique est essentielle.
1: Oui. L'événement de 26 septembre à L'Oriol. Parlons maintenant de cette soirée organisée à L'Oriol. Pourquoi avez-vous choisi d'organiser cet événement autour des chansons de Charles Aznavour?
0: Alors, sur L'Oriol, il y a une antenne, donc avec des bénévoles, puisqu'on a beaucoup de bénévoles sur tout le département, qui organisent chaque année un événement pour justement récolter de l'argent, pour pouvoir faire un don à la Ligue, puisque la Ligue vit uniquement de la générosité des gens. On n'a pas de subvention. C'est insignifiant. On a essentiellement des dons ou des legs. Donc cet argent permet d'une part de soutenir la recherche nationale ou régionale, les chercheurs de Lyon, Grenoble, Saint-Étienne, et aussi de proposer tous ces soins dont j'ai parlé tout à l'heure gratuitement ou de soutenir financièrement les malades. Donc cette antenne de L'Oriol organise un événement et cette année, c'est eux qui ont eu sur le cœur d'inviter un chanteur qui va chanter le répertoire de Charles Aznavour. Et donc moi, ça m'a tout de suite emballé, étant donné que je suis bien sûr d'origine arménienne, et j'ai tout de suite été d'accord, et je participerai donc samedi soir à ce concert. Donc chacun est invité. Je vais juste donner le numéro de téléphone, parce que la soirée va... En fait, la soirée, donc ce chanteur va venir chanter les chansons de Charles Aznavour, et donc les personnes pourront aussi s'asseoir à une table et prendre une petite collation. Donc c'est bien de pouvoir peut-être s'inscrire à l'avance pour les gens qui sont intéressés. Il y a encore quelques places. Je peux donner les numéros de téléphone si les gens sont intéressés. Donc 06 76 57 67 44 ou 07 70 55 63 97. Elles peuvent téléphoner et réserver donc une place. Je crois que les places sont à 25 €. Et tout l'argent récolté sera donné donc à la Ligue contre le cancer.
1: Oui. Docteur André Marakian, avant de terminer, si vous avez un seul message à adresser aujourd'hui à nos auditeurs concernant le cancer, la prévention et de l'espoir, quel serait-il?
0: Bon, d'abord, un message quand même d'espoir. Bon, malheureusement, on continue à mourir du cancer, mais le message d'espoir, c'est qu'on en guérit, ou si on ne la guérit pas, la maladie va devenir une maladie chronique comme d'autres maladies chroniques. Ça, c'est la première chose. La deuxième chose, puisqu'on arrive dans la période d'Octobre rose, c'est le message à toutes les femmes, à toutes les mamans, les grands-mères de 50 à 74 ans, de ne pas négliger le dépistage et d'une façon générale, de ne pas négliger les dépistages qui sont proposés en France. La troisième chose, c'est d'agir sur les facteurs de risque, une bonne alimentation, pas fumer, l'alcool le moins possible et une bonne alimentation.
1: Oui.
0: Et l'exercice physique.
1: Oui. Merci beaucoup, docteur, d'avoir répondu à nos questions et merci pour votre engagement auprès des personnes touchées par le cancer.
0: Avec plaisir. Merci à vous.
1: Oui. Je rappelle à nos auditeurs que la soirée aura lieu ce samedi 26 septembre à 20h30 à la salle des fêtes de L'Oriol avec Stéphane Reynaud, Isbachian, qui chantera Aznavour. L'entrée est de 25 euros au profit des actions de la Ligue contre le cancer. Merci beaucoup pour votre écoute et à bientôt sur Radio-A.

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